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1: Je finissais le dernier spectacle ici par aujourd'hui peut-être dans un décor hollywoodien. Cette année, j'ai décidé de vous la présenter telle qu'elle a été créée. Devant ma maison, il y a un pin terrible. Dans la grosse branche, je pourrais bien tomber. Sur mon pauvre toit, quelle belle cible.

Ce n'est pas qu'on soit feignant par ici, mais la terre est basse. Là, je veux un silence absolu. Le soir de mes noces avec Thérèse, un silence absolu. Quand on s'est trouvé tout déshabillé, vous me gâchez ma nuit de noces là, alors. En sentant frémir son beau corps de braise,